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0: L'Europe en direct sur Graffiti, c'est avec le service des relations internationales de la ville de La Roche-sur-Yon. Et cette semaine, c'est Flora et Noé qui sont avec nous pour ce nouveau rendez-vous autour de l'Union Européenne. Bonjour Flora, bonjour Noé, bonjour à tous les deux.
1: Bonjour.
0: De quoi allez-vous nous parler aujourd'hui ?
1: Aujourd'hui, on va parler de la protection de l'environnement au sein de l'Union Européenne. Un sujet ô combien important, car depuis le 24 avril dernier, la France vit à crédit écologique, où on dit aussi qu'elle a atteint le jour du dépassement. Mais donc Flora, peux-tu nous dire ce que ça signifie concrètement ?
2: Alors ça signifie malheureusement que si tous les humains vivaient comme les Français, ils auraient déjà épuisé toutes les ressources de la planète que peut produire la planète pendant un an. Donc, alors forcément, ça amène à une prise de conscience et à des actions concrètes pour mieux protéger notre planète, comme le fait par exemple l'Union européenne, pour ses 27 États membres. Pour parler de façon concrète, la protection de l'environnement par l'Union européenne, c'est par exemple l'interdiction des pailles en plastique et beaucoup d'autres mesures, car la protection de l'environnement est une des priorités de l'Union européenne. Il faut savoir que depuis 1973, avec le premier programme d'action pour l'environnement, l'UE a agi comme un précurseur de la lutte contre le changement climatique. Ces dernières années, l'objectif central est de mener une transition vers une Europe plus verte et plus durable pour faire face au changement climatique.
1: Et d'ailleurs, on entend souvent parler de neutralité carbone quand on parle d'environnement. Et donc, en quoi ça consiste concrètement ?
2: Assez simplement, la neutralité carbone, c'est un équilibre entre nos émissions de carbone et nos absorptions de carbone de CO2. Comment absorber le carbone ? Grâce à ce qu'on appelle des puits de carbone, comme par exemple les forêts ou les océans, qui absorbent plus de carbone qu'ils en émettent.
1: Et cette neutralité carbone, donc, elle fait partie de la politique de l'Union européenne en faveur de la protection de la planète. Est-ce que tu peux nous présenter ses objectifs ?
2: Oui, alors je vais te donner les grandes lignes. Donc, par exemple, le premier point, c'est atteindre la neutralité carbone d'ici 2050. L'Union européenne vise à devenir le premier continent à éliminer autant d'émissions de CO2 qu'elle en produit d'ici 2050. Le deuxième point, c'est diminuer d'au moins 57% ses émissions de gaz à effet de serre. Le troisième point, par exemple, c'est porter la part des énergies renouvelables dans la consommation énergétique globale à 42,5% d'ici 2030. Et enfin, c'est interdire la vente des voitures neuves à essence ou diesel d'ici 2035. Tous ces objectifs visent à lutter contre le changement climatique et on les retrouve dans le Pacte vert européen, qui est la feuille de route de l'Union européenne en matière d'environnement. Aujourd'hui, environ 34% du budget total de l'Union européenne est consacré à cette lutte contre le changement climatique et à la défense de l'environnement.
1: Et dans cette feuille de route que tu évoquais juste avant, j'ai compris aussi qu'il y avait un lien entre l'environnement et notre santé. C'est pour ça, je pense qu'il existe des normes sur la qualité de l'air, justement pour réduire la pollution atmosphérique et notre exposition aux particules fines.
2: Tout à fait. On peut reprendre mon exemple du début de la chronique. L'interdiction des pailles en plastique ou encore les normes encadrant l'eau potable au sein de l'Union européenne qui permettent de lutter contre la présence de polluants et de microplastiques dans l'eau et donc de préserver la santé publique des consommateurs de l'Union européenne. Ces normes, qui sont parmi les plus strictes du monde, sont en réalité très utiles pour les habitants de l'Union européenne, même si parfois elles sont vues comme contraignantes car elles viennent changer les habitudes des citoyens.
1: Mais donc, qui orchestre tout ça au niveau de l'Union européenne ?
2: On peut citer entre autres l'Agence européenne pour l'environnement, une agence de l'UE qui a débuté ses travaux en 1994 et dont le but est la préservation de l'environnement en Union européenne, que ce soit en soutenant un développement durable, mais aussi en fournissant des informations adéquates et ciblées aux décideurs publics afin d'améliorer la pertinence des politiques environnementales mises en place.
0: Alors, la protection de l'environnement évoque aussi la protection de la biodiversité. Comment agit la Commission européenne dans ce secteur ?
1: Alors, la biodiversité, tout d'abord, c'est l'ensemble des milieux naturels et des formes de vie présents sur notre planète. L'Union européenne, elle agit également pour la préservation de ces espaces naturels et de la biodiversité sur son territoire dans le cadre du programme européen LIFE, qui comprend plusieurs champs d'intervention, dont celui justement de la nature et de la biodiversité. On retrouve le réseau Natura 2000, quant à lui, qui a été créé en 1992 et qui est l'outil de la politique européenne de préservation de la biodiversité. Concrètement, le réseau Natura 2000, eh bien, ce sont des sites naturels qui visent une meilleure prise en compte des enjeux de biodiversité dans les activités humaines. En tout, c'est un réseau qui regroupe plus de 27 000 sites partout dans l'Union européenne, dont 1800 en France, qui permettent la protection et même la valorisation de la biodiversité. C'est même le plus grand réseau de sites protégés au monde, puisque ça équivaut à la taille de l'Espagne et de l'Italie réunies.
2: Et il en existe en Vendée ?
1: Et oui, bien évidemment, on en retrouve trois. Tout d'abord au sud de la Vendée, où on retrouve le Marais Poitevin. Également à l'est de Luçon, une zone qu'on appelle la plaine calcaire du sud Vendée. Et enfin, du côté des Sables d'Olonne, avec le Marais de Talmont et les zones littorales entre les Sables d'Olonne et Jarre-sur-Mer. Alors, sur les deux premières, on est plus sur la protection des oiseaux, tandis que pour la dernière, ça concerne la protection des espèces végétales.
2: Pour finir, on précise qu'aujourd'hui, on a vu seulement un petit condensé de quelques mesures et outils environnementaux de la Commission européenne. Mais il y a beaucoup d'autres champs d'intervention pour la protection de l'environnement de l'UE, comme par exemple l'économie circulaire qui consiste à réparer, réutiliser et recycler. Mais il faudrait pour cela un podcast en format long pour détailler toutes ces actions et bien d'autres encore.
1: Et oui, on est bien d'accord. Et d'ailleurs, pour les plus curieux, et si notre chronique vous a intéressé, vous pourrez retrouver plusieurs liens sur ces sujets en vous connectant sur le site internet de Graffiti à la rubrique L'Europe en direct.
0: C'est graffitiradio.fr. N'hésitez pas à réécouter aussi en podcast cette Europe en direct. Merci à tous les deux et à la semaine prochaine.
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Vous écoutez Graffiti et c'est parti pour un nouveau week-end d'idées de sortie. Ouvrons ensemble l'agenda culturel de ces prochains jours avec pour commencer ce vendredi le retour de Jardinas dans les jardins de La Roche-sur-Yon, notamment dans le quartier du centre-ville Pont-Morino-Zola, qui jusqu'au 7 juin va devenir un parcours artistique à ciel ouvert. Des artistes qui vont investir des jardins de particuliers ouverts au public pour exposer leurs œuvres dans un cadre convivial et poétique avec des peintures, sculptures, des installations, même des photographies. Chaque jardin devient une scène unique où se retrouvent les créations, la nature, même votre curiosité. Et à l'occasion de cette 15e édition de Jardinars, eh bien, la maison de quartier du centre-ville Pont-Morino organise un vide atelier d'artistes pour ce samedi de 16h à 21h aux abords de la maison de quartier. N'hésitez pas à venir chiner, échanger et soutenir la création locale avec ce vide atelier d'artistes relié à Jardinars. Ça se passe donc ce week-end en plein cœur de La Roche-sur-Yon. Côté concert, on va sortir de La Roche, partir direction Apremont, au Grand-Duc, avec la soirée warm-up de la toute première édition du Furiosa Hardcore Fest au Grand-Duc d'Apremont, donc pour ce vendredi soir. L'occasion de retrouver les doyens du métal hardcore français Primal Age, qui seront accompagnés de Transat ou encore Rue de la Forge et de Régis. Une tombola sera même organisée, vous pourrez gagner vos passes pour le festival. L'entrée de la soirée est libre. Rendez-vous donc ce soir au Grand-Duc. Autre événement à ne pas manquer, ce sera ce samedi à la bibliothèque Benjamin Rabier, qui vous propose à partir de 10h jusqu'à 16h30 sa bibliothèque des livres vivants, qui a été réfléchie et organisée par un collectif qui réunit des personnes concernées par le handicap psychique. C'est le dispositif multiservice handicap psychique de l'association Adapei Aria qui l'organise. Des personnes qui sont appelées les livres vivants vont témoigner auprès des lecteurs, donc des auditeurs, d'une partie de leur parcours de vie pour aider à mieux comprendre la maladie psychique et ses ressentis sentiments dans la vie quotidienne. Cette bibliothèque des livres vivants sera suivie d'une conférence à 16h30 dans l'auditorium de la médiathèque. Cette rencontre est totalement gratuite. Rendez-vous donc ce samedi à la bibliothèque Benjamin Rabier. Autre événement musical cette fois-ci, on repart au Grand-Duc. Décidément, les événements se succèdent et ne se ressemblent pas, puisqu'il va être question de hip-hop cette fois-ci. Graff et danse se donnent rendez-vous avec l'association Faut que ça joue. Ça annonce du lourd à partir de 14h. Ça commence en après-midi jusqu'à 2h du matin, avec notamment sur scène Hippocampe Fou ou Kassem Wapalek ou encore même Yoshi The Origin.

Plus de 20 ans déjà de pratique assidue pour le plus jeune des dinosaures du rap français, Yoshi The Original. Il est donc de retour, incontournable sur la scène underground avec la carrière bien fournie, hein. Des dizaines de collaborations, notamment avec Dynasty, Nekfeu ou en passant par Gérard Bast ou les Saiyan Supakru et bien d'autres. Aujourd'hui, Yoshi compte plus de 600 concerts dans plus de 18 pays. Rendez-vous à ne pas manquer, Yoshi The Original sur la scène du Grand-Duc d'Apremont, ce sera ce samedi soir en compagnie de Dédi ou encore de Groove Sparks. Il y aura de la danse avec la compagnie Kinara Kick Lab. Des open mics seront organisés, un graphe également, mur de graphe sera présent et des marchés d'artisans pour de la sérigraphie et de la création. Un événement complet qui vous attend donc ce samedi après-midi de 14h jusqu'à 2h du mat au Grand-Duc à Apremont. Le KM de La Roche-sur-Yon organise aussi un concert pas comme les autres avec son All-Star Band pour les grands amateurs et amatrices de reprises. Comme nous, par exemple, à Graffiti, l'idée est assez simple. 8 groupes locaux de tout style, hein, pop, rock, funk, soul, électro, même chanson française, qui répètent dans les studios du KM chaque année et qui jouent 3 reprises de leur choix dans un ring avec un arbitre ambianceur. Et pour départager les groupes, eh bien, il y a vous, évidemment, pour voter et choisir votre plus belle reprise. Il y aura notamment le groupe Alerte pour nous proposer du rock et la pop électro de Baboos and the Sifflers, le rock de Fausse Route ou encore le rock garage signé par les Fever Sparks. Oh

Fever Sparks. C'est un rock fiévreux, direct, sans compromis et sans aucun doute entaillé pour la scène et pour vous faire vibrer avec de très belles reprises, notamment lors de cette soirée All Star Band. Ces quatre jeunes musiciens qui viennent de Vendée puisent leurs influences parmi Amil and the Sniffler, mais encore The Hives ou Arctic Monkeys. Avoir aussi également les Caffeines pour un son rock, le pop rock, le melting pop, les Soul Train pour un son un peu plus funk soul et Steph et les Arpettes pour le rock. Rendez-vous donc au KM ce samedi soir à partir de 20h30 pour cette grande soirée reprise avec les All Star Band. Le Brouhaha à la Ferrière organise à 20h30 une soirée rock, blues et hip-hop. L'univers très éclectique et hypnotique de Slim Paul vous attend à partir de 20h30.

Toulouse, Simple trace sa route entre le blues et ses dérivés, transformant chaque scène en terrain d'aventure musicale. Et après avoir secoué les publics du monde entier avec son groupe Scarecrow, il revient aujourd'hui avec une énergie renouvelée en solo. Simple à voir donc au Brouhaha ce samedi soir, très belle ambiance à partir de 20h30. Rock toujours, mais à Saint-Gilles cette fois-ci, au Roxy qui accueille à 21h les Rosalie Press pour un concert gratuit.

0: The Rosalie Press est un quatuor punk rock originaire d'une région rurale de Toscane. Ils sont italiens, hein, au cœur du triangle maudit formé entre Florence, Ciel et Arezzo. Le groupe s'est formé en septembre 2018 et réunissant de vieux amis partageant une passion pour le punk des années 70 et le rock'n'roll scandinave du milieu des années 90. C'est une niche, mais ils sont dans ce groupe. La composition des morceaux s'est faite très rapidement et naturellement. Les Rosalie Press sont donc à voir gratuitement au Roxy ce samedi soir à 21h. Et dernière info, petit scoop qu'on a appris juste hier, eh bien la première partie a changé au dernier moment et c'est un groupe que l'on connaît bien ici en Vendée. Il s'agit des Off the Map qui vont assurer donc la première partie de ce concert. Rendez-vous ce samedi soir à partir de 21h au Roxy. On passe au dimanche avec une fête à ne pas manquer, direction Torigny pour la fête de la Clé des Champs. Cette association qui a évolué avec un nouveau lieu, une nouvelle date aussi. Cette année, leur fête se déroule ce dimanche, donc 7 juin, à Ménilmontant, c'est à Torigny, de 10h à 20h. Pour célébrer ses 20 ans, la Clé des Champs, qui nous propose des événements autour de l'écologie sociale et festive également, va nous proposer quelques conférences, notamment sur cette question en 20 ans, où sont passées les luttes écologiques et sociales, ou quelles perspectives et solutions nous attendent, avec beaucoup d'animations également, notamment des jongleurs, des lectures, un espace enfant, une scène libre et ouverte pour agrémenter cette journée. Bar et restauration prévus sur place. Cette fête de la Clé des Champs vous attend donc à Torigny pour ce dimanche à partir de 10h jusqu'à 20h. Pour la semaine prochaine, lundi, il y aura du cinéma au programme avec nos amis de Offscreen et le Cinéma Concorde qui s'associent une fois de plus pour nous proposer une séance spéciale horreur autour du film mythique Massacre à la tronçonneuse, signé par le réalisateur Tobe Hooper. Ce film qui a complètement changé la donne en ce qui concerne les films d'horreur. Allez le voir si vous ne l'avez pas vu. Ce film culte sera suivi d'un documentaire Chain Reaction qui nous montre des personnalités du cinéma et qui nous raconte leur réaction la première fois qu'ils ont vu ce film à l'époque. C'est très très intéressant, surtout qu'en plus il y aura l'interview du réalisateur juste après. Rendez-vous donc au Concorde pour ce lundi soir. Le début de séance est à 18h30. Et on termine avec un rendez-vous culinaire. Oui, on va déguster ce jeudi 11 juin au domaine des Établières pour célébrer la naissance d'une nouvelle association, l'association Vendée à Table, qui est une asso de chefs, producteurs et artisans amis de la gastronomie, réunis autour de la même vision, défendre un savoir-faire, cultiver un savoir-être et transmettre l'amour de leurs produits. Ils ont le plaisir de vous accueillir pour un cocktail d'exception signé par 5 chefs vendéens, 5 excellents chefs vendéens, il faut le préciser. Venez partager et rencontrer ces chefs, parce qu'au-delà des assiettes, ce sont avant tout des histoires, des valeurs et des femmes et des hommes passionnés que l'association souhaite faire vivre ensemble. Alors ce partage se fera ce jeudi 11 juin au domaine des Établières avec l'association Vendée à Table. À vous de faire votre choix maintenant pour savoir quel va être votre bon plan sorti du week-end ou de la semaine prochaine, en restant toujours à l'écoute des bonnes ondes de Graffiti. Bon week-end.
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0: Vous écoutez Graffiti et j'ai ouï dire que ce week-end, le combat féministe vous attendra en plein cœur du Champ 24 avec cette nouvelle collective qui s'appelle la Féministerie et qui organise son Féministival. Pour en parler aujourd'hui, nous sommes avec Cécile, membre très active de la Féministerie. Bonjour Cécile.
1: Bonjour Bastien.
0: On va d'abord commencer par le commencement, si tu le veux bien, faire la différence entre une association et une collective ou un collectif. C'est quoi la différence?
1: Alors, un collectif, nous on préfère justement le mot collectif, mais c'est la même chose qu'un collectif, c'est juste qu'on l'a féminisé, parce qu'on est pour la féminisation des mots, ou en tout cas le fait de les rendre inclusifs. En fait, c'est pas déclaré en préfecture, donc c'est vraiment quelque chose... J'arrive pas à trouver le mot de... En tout cas, c'est pas déclaré en préfecture, c'est quelque chose où les personnes se retrouvent de manière ponctuelle.
0: Spontanée, un peu comme ça.
1: Oui, voilà, sans déclaration légale, autour d'un but commun.
0: Et ce but, évidemment, c'est le combat féministe, combat que vous portez depuis de nombreuses années. Vous êtes combien dans la collective?
1: Alors, on est entre 15 et 20 pour l'instant, parce qu'elle vient juste de monter, cette collective.
0: Oui, elle est toute jeune. Hein.
1: Ouais. Mmh. Et en fait... on est tous issus de d'autres collectifs ou associations et on s'est vraiment retrouvés autour de cette volonté-là de lutter contre le patriarcat, mais de manière festive et artistique.
0: Pourquoi en faisant partie d'associations, vous regrouper en collective, il manquait quelque chose ailleurs? Qu'est-ce que vous aviez envie d'ajouter?
1: Eh ben, en fait, c'est vraiment ce truc-là de militer par l'art et l'artistique. On s'est rendu compte, on se rend compte à plein d'endroits que les chiffres, en fait, on les connaît. Que ce soit, on peut prendre d'autres exemples, hein, sur le réchauffement climatique ou sur les violences faites aux femmes, les violences faites aux personnes LGBTQIA+, aux personnes minorisées, racisées. On les connaît, les chiffres, en fait. On connaît le taux d'agression, on connaît les discriminations.
0: Qui ne fait qu'augmenter et être inquiétant.
1: En tout cas, qui diminue pas du tout et qui est vraiment inquiétant. Et comme tu le dis, il y a un climat plutôt d'accentuation en ce moment qui est un peu inquiétant, ouais. Et en fait, on sait que les chiffres, ça ne suffit pas. Donc, on a envie, justement, dans cette collective, d'aller chercher les gens à un autre endroit, du côté artistique, et de plutôt passer par les émotions, et notamment des émotions positives, en fait, de joie, de puissance, de créativité, qui permettent de donner envie aux gens de s'engager, vraiment, en fait.
0: Et ce sera le cas pour ce dimanche, par exemple, avec le Féministival, en plein cœur du Champ 24, juste
1: c'est
0: à
1: ça.
0: Côté de la radio, en plus,
1: oui,
0: hein, vraiment pas très loin, dans le quartier de Saint-André-d'Ornay, c'est sur la route des Sables, le Champ 24 qui vous accueille pour une journée spéciale ce dimanche, une après-midi de 15h30 à 21h. Qu'est-ce qui nous attend? Comment vous allez mettre en pratique toutes les valeurs que vous portez?
1: Alors déjà, on va accueillir un marché de créaturistes, donc il y aura plusieurs types d'art de représenter, il y aura de la céramique, de la sérigraphie, de la linogravure, des bijoux faits main. Il y aura une productrice de fraises, une paysanne. Voilà, plein de choses. Donc, où les gens pourront flâner pour voir des personnes qui créaient, justement, et qui en ont fait leur métier. Mmh. Et puis, il y aura aussi des ateliers. Donc, on va mener des ateliers créatifs. Les personnes pourront s'inscrire. Ça démarre dès le début. Donc, j'invite les personnes à venir dès le début, dès l'ouverture.
0: À 15h30.
1: Voilà. Il y aura donc un atelier d'écriture. Un atelier de sérigraphie, un atelier zine avec création d'un fanzine, du collage, du découpage. Il y aura pareil de la linogravure, de la création de tampons. Mmh. Et tout ça dans un esprit féministe et égalitaire. L'idée, c'est de créer aussi des visuels qui aient des rapports avec le féminisme et avec la lutte contre le patriarcat.
0: Et en plus, dans un lieu qui se prête aussi aux manifestations, on va dire ça comme ça, le Champ 24, qui est habitué aussi à organiser des événements militants ou de combat, là aussi, il y a du sens pour vous.
1: Oui, tout à fait. C'est un lieu qui accueille vraiment beaucoup de collectifs, justement, lyonnais ou de...
0: Autour de la culture, en plus. Hein.
1: Ouais, exactement. Donc, d'ailleurs, le matin, le Champ 24 est investi par la compagnie Clou. J'en profite pour leur faire une petite promo au passage. Donc, oui, c'est tout à fait dans l'esprit du lieu... d'accueillir ce type de manifestation.
0: Et bien sûr, pour vous accompagner, la musique sera au rendez-vous avec un DJ set servi par une DJ qu'on connaît bien ici,
1: oui,
0: sur Graffiti, c'est Paula Bellamy.
1: Exactement.
0: Avec Rose Béton tous les dimanches soirs à 22h. Mmh. Là, Paula sera présente pour nous accompagner toute cette après-midi. C'est une manifestation, une des premières pour la féministerie. Pour le coup, là, c'est un gros coup d'envoi pour vous faire connaître aussi.
1: Oui.
0: Le but est de rencontrer de nouvelles personnes.
1: Oui, le but, c'est vraiment de donner envie aux gens de s'investir de cette manière-là. Après, c'est vrai qu'individuellement, on connaît un petit peu tous le milieu militant, mais là, ça permet de rassembler sur un autre sujet et d'essayer de donner envie aux gens de venir avec nous, de nous rejoindre.
0: Alors, on parle beaucoup de militantisme, mais même les non-militants et ceux qui veulent s'informer, découvrir, rencontrer, discuter sont les bienvenus.
1: Ben
0: et c'est important.
1: Oui, c'est exactement l'enjeu. C'est pour ça qu'on présente des ateliers. C'est pour que les gens puissent s'approprier justement certaines techniques que nous, on a appris à manier un peu toute seule, en fait, un peu chacune
0: dans son
1: à
0: coin.
1: Notre manière, voilà. Et là, l'idée, c'est de partager à des personnes qui connaissent moins. Donc, oui, il y aura aussi des petits jeux qui ont été créés pour faire connaître quand même un petit peu les chiffres et un petit peu ce que c'est le patriarcat, parce qu'il y a des personnes qui ne connaissent pas forcément. Et tout le monde est le bienvenu, parce qu'il y aura aussi un coin enfant avec des petits coloriages, des petits livres, de quoi se poser sur des nattes tranquillement. Enfin, ce sera vraiment un esprit familial, chill. L'après-midi, Paula Bellamy va vraiment mettre de la musique plus tranquille et puis un peu plus festive à partir de 19h après les ateliers.
0: Le Féministival, c'est donc ce dimanche 7 juin à partir de 15h30 au Champ 24. N'hésitez pas à aller rencontrer ces militants et militantes qui vous accueilleront tout au long de cet après-midi. Merci beaucoup, Cécile, d'être venue nous en parler. Et à très bientôt pour un nouveau combat.

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1: Vous écoutez Graffiti et c'est parti pour un nouveau week-end d'idées de sortie. Ouvrons ensemble l'agenda culturel de ces prochains jours avec pour commencer ce vendredi le retour de Jardinas dans les jardins de La Roche-sur-Yon, notamment dans le quartier du centre-ville Pont-Morino-Zola, qui jusqu'au 7 juin va devenir un parcours artistique à ciel ouvert. Des artistes qui vont investir des jardins de particuliers ouverts au public pour exposer leurs œuvres dans un cadre convivial et poétique avec des peintures, sculptures, des installations, même des photographies. Chaque jardin devient une scène unique où se retrouvent les créations, la nature, même votre curiosité. Et à l'occasion de cette 15e édition de Jardinart, eh bien, la maison de quartier du centre-ville Pont-Morino organise un vide atelier d'artistes pour ce samedi de 16h à 21h aux abords de la maison de quartier. N'hésitez pas à venir chiner, échanger et soutenir la création locale avec ce vide atelier d'artistes relié à Jardinart. Ça se passe donc ce week-end en plein cœur de La Roche-sur-Yon. Côté concert, on va sortir de La Roche, partir direction Apremont, au Grand-Duc, avec la soirée warm-up de la toute première édition du Furiosa Hardcore Fest au Grand-Duc d'Apremont, donc pour ce vendredi soir. L'occasion de retrouver les doyens du métal hardcore français Primal Age, qui seront accompagnés de Transat ou encore Rue de la Forge et de Régis. Une tombola sera même organisée, vous pourrez gagner vos passes pour le festival. L'entrée de la soirée est libre. Rendez-vous donc ce soir au Grand-Duc. Autre événement à ne pas manquer, ce sera ce samedi à la bibliothèque Benjamin Rabier, qui vous propose à partir de 10h jusqu'à 16h30 sa bibliothèque des livres vivants, qui a été réfléchie et organisée par un collectif qui réunit des personnes concernées par le handicap psychique. C'est le dispositif multiservice handicap psychique de l'association Adapei Aria qui l'organise. Des personnes qui sont appelées les livres vivants vont témoigner auprès des lecteurs, donc des auditeurs, d'une partie de leur parcours de vie pour aider à mieux comprendre la maladie psychique et ses ressentiments dans la vie quotidienne. Cette bibliothèque des livres vivants sera suivie d'une conférence à 16h30 dans l'auditorium de la médiathèque. Cette rencontre est totalement gratuite. Rendez-vous donc ce samedi à la bibliothèque Benjamin Rabier. Autre événement musical, cette fois-ci, on repart au Grand-Duc. Décidément, les événements se succèdent et ne se ressemblent pas, puisqu'il va être question de hip-hop cette fois-ci. Graff et danse se donnent rendez-vous avec l'association Faut que ça joue. Ça annonce du lourd à partir de 14h. Ça commence en après-midi jusqu'à 2h du matin, avec notamment sur scène Hippocampe Fou ou Kassem Wapalek ou encore même Yoshi the Origin.

plus de 20 ans déjà de pratique assidue pour le plus jeune des dinosaures du rap français, Yoshi The Original. Il est donc de retour, incontournable sur la scène underground avec la carrière bien fournie, hein, des dizaines de collaborations, notamment avec Dynasty, Nekfeu ou en passant par Gérard Bast ou les Saiyan Supakru et bien d'autres. Aujourd'hui, bah, Yoshi compte plus de 600 concerts dans plus de 18 pays. Rendez-vous à ne pas manquer, Yoshi The Original sur la scène du Grand Duc d'Apremont, ce sera ce samedi soir en compagnie de Deddy ou encore de Groove Sparks. Il y aura de la danse avec la compagnie Kinara Kicklab. Des open mic seront organisés, un graphe également, mur de graphe sera présent et des marchés d'artisans pour de la sérigraphie et de la création. Un événement complet qui vous attend donc ce samedi après-midi de 14h jusqu'à 2h du mat au Grand Duc à Apremont. Le KM de La Roche-sur-Yon, eh bien, organise aussi un concert pas comme les autres, avec son All Star Band pour les grands amateurs et amatrices de reprises. Comme nous, par exemple, à Graffiti, l'idée est assez simple. 8 groupes locaux de tout style, hein, pop, rock, funk, soul, électro, même chansons françaises, qui répètent dans les studios du KM chaque année et qui jouent 3 reprises de leur choix dans un ring avec un arbitre ambianceur. Et pour départager les groupes, eh bien, il y a vous, évidemment, pour voter et choisir votre plus belle reprise. Il y aura notamment le groupe Alerte pour nous proposer du rock et la pop électro de Baboos and the Sifflers, le rock de Fausse Route ou encore le rock garage signé par les Fever Sparks.

Fever Sparks. C'est un rock fiévreux, direct, sans compromis et sans aucun doute entaillé pour la scène et pour vous faire vibrer avec de très belles reprises, notamment lors de cette soirée All Star Band. Ces quatre jeunes musiciens qui viennent de Vendée puisent leurs influences parmi Mill and the Sniffler, mais encore The Hives ou Arctic Monkeys. À voir aussi également les Caffeine pour un son rock, le pop rock, le melting pop, les Soul Train pour un son un peu plus funk soul et Steph et les Arpettes pour le rock. Rendez-vous donc au KM ce samedi soir à partir de 20h30 pour cette grande soirée reprise avec les All Star Band. Le Brouhaha à la Ferrière organise à 20h30 une soirée rock, blues et hip-hop. L'univers très éclectique et hypnotique de Slim Paul vous attend à partir de 20h30.

Depuis Toulouse, Simple trace sa route entre le blues et ses dérivés, transformant chaque scène en terrain d'aventure musicale. Et après avoir secoué les publics du monde entier avec son groupe Scarecrow, il revient aujourd'hui avec une énergie renouvelée en solo. Simple à voir donc au Brouhaha ce samedi soir. Très belle ambiance à partir de 20h30. Rock toujours, mais à Saint-Gilles cette fois-ci, au Roxy qui accueille à 21h les Rosalie Press pour un concert gratuit.

0: The Rosalie Press est un quatuor punk rock originaire d'une région rurale de Toscane. Ils sont italiens, hein, au cœur du triangle maudit formé entre Florence, Ciel et Arezzo. Le groupe s'est formé en septembre 2018 et réunissant de vieux amis partageant une passion pour le punk des années 70 et le rock'n'roll scandinave du milieu des années 90. C'est une niche, mais ils sont dans ce groupe. La composition des morceaux s'est faite très rapidement et naturellement. Les Rosalie Press sont donc à voir gratuitement au Roxy ce samedi soir à 21h. Et dernière info, petit scoop qu'on a appris juste hier, eh bien la première partie a changé au dernier moment et c'est un groupe que l'on connaît bien ici en Vendée. Il s'agit des Off The Map qui vont assurer donc la première partie de ce concert. Rendez-vous ce samedi soir à partir de 21h au Roxy. On passe au dimanche avec une fête à ne pas manquer, direction Torigny pour la fête de la Clé des Champs. Cette association qui a évolué avec un nouveau lieu, une nouvelle date aussi. Cette année, leur fête se déroule ce dimanche, donc 7 juin, à Ménilmontant, c'est à Torigny, de 10h à 20h. Pour célébrer ses 20 ans, la Clé des Champs, qui nous propose des événements autour de l'écologie sociale et festive également, veut nous proposer quelques conférences, notamment sur cette question, en 20 ans, où sont passées les luttes écologiques et sociales, ou quelles perspectives et solutions nous attendent, avec beaucoup d'animations également, notamment des jongleurs, des lectures, un espace enfant, une scène libre et ouverte pour agrémenter cette journée. Bar et restauration prévus sur place. Cette fête de la Clé des Champs vous attend donc à Torigny pour ce dimanche à partir de 10h jusqu'à 20h. Pour la semaine prochaine, lundi, il y aura du cinéma au programme avec nos amis de Offscreen et le Cinéma Concorde qui s'associe une fois de plus pour nous proposer une séance spéciale horreur autour du film mythique Massacre à la tronçonneuse, signé par le réalisateur Tobe Hooper. Ce film qui a complètement changé la donne en ce qui concerne les films d'horreur. Allez le voir si vous ne l'avez pas vu. Ce film culte sera suivi d'un documentaire Chain Reaction qui nous montre des personnalités du cinéma et qui nous raconte leur réaction la première fois qu'ils ont vu ce film à l'époque. C'est très très intéressant, surtout qu'en plus il y aura l'interview du réalisateur juste après. Rendez-vous donc au Concorde pour ce lundi soir. Le début de séance est à 18h30. Et on termine avec un rendez-vous culinaire. Oui, on va déguster ce jeudi 11 juin au domaine des Établières pour célébrer la naissance d'une nouvelle association, l'association Vendée à Table, qui est une asso de chefs, producteurs et artisans amis de la gastronomie réunis autour de la même vision, défendre un savoir-faire, cultiver un savoir-être et transmettre l'amour de leurs produits. Ils ont le plaisir de vous accueillir pour un cocktail d'exception signé par 5 chefs vendéens, 5 excellents chefs vendéens, il faut le préciser. Venez partager et rencontrer ces chefs parce qu'au-delà des assiettes, ce sont avant tout des histoires, des valeurs et des femmes et des hommes passionnés que l'association souhaite faire vivre ensemble. Alors ce partage se fera ce jeudi 11 juin au domaine des Établières avec l'association Vendée à Table. À vous de faire votre choix maintenant pour savoir quel va être votre bon plan sorti du week-end ou de la semaine prochaine en restant toujours à l'écoute des bonnes ondes de Graffiti. Bon week-end.
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4: Salut à tous et bienvenue dans la prog. C'est parti pour une nouvelle émission en ce vendredi soir, 17h-18h. Une heure à passer ensemble autour des titres entrés dans la programmation musicale de Graffiti, mais pas que, avec notamment des rendez-vous autour des vinyles, Serial Records, ce sera tout à l'heure aux alentours de 17h40 avec Vatana, notre grand spécialiste des bacs, qui lui va nous plonger dans des albums de session. C'est quoi les albums de session? On en voit souvent dans les bacs de vinyles, on ne sait pas trop ce que c'est. Vatana nous explique tout dans quelques minutes, et puis nous parlerons de covers avec aussi pas mal de styles à découvrir. Aujourd'hui nous allons parler de pop électro, de funky, on va aussi pas mal voyager avec les nouveautés de la programmation de Graffiti. 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Pas mal de messages aussi qui nous vont droit au cœur, notamment lorsqu'on parle de la programmation. Bien sûr, cette prog, vous l'aimez, et bien on la partage ensemble tous les vendredis soirs. C'est jusqu'à 18h et c'est parti pour une heure.
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4: Et on attaque avec ce soir du son pop électro servi par une artiste dont on ignore tout, mais vraiment très peu d'infos sur cette artiste, mais qui nous a touchés puisqu'elle vient de sortir son premier EP. L'EP s'appelle Calmos, elle s'appelle Simone, elle est bonne, ça ne s'invente pas, et vient de tout juste sortir cet EP Calmos au mois de mai dernier. Elle s'est fait un peu connaître au milieu des années 2000, l'âge d'or pour ceux qui s'en souviennent de MySpace. Voilà, pour les autres, bon, plongez un petit peu sur la recherche, vous allez voir, ça ne nous rajeunit pas. Et bien depuis, elle a un peu bossé et elle nous sort donc ce premier EP. Simone, elle est bonne, nous propose donc ce titre En colère, ce qui me fait penser d'ailleurs à un événement qui se déroule pour ce week-end en Vendée, juste à côté de La Roche-sur-Yon, juste à côté de la radio, figurez-vous. Ça me fait penser au collectif La Féministerie qui vous donne rancard pour son Féministival ce dimanche au Champ 24 à La Roche-sur-Yon. C'est à partir de 15h30. Pourquoi ça m'y fait penser? Oh, tout de suite, vous allez vous en rendre compte. Voici Simone, elle est bonne, sur les bonnes ondes de Graffiti, elle est en colère.

0: L'artiste germano-turc Gunnar Könyer, que vous avez découvert sur les bonnes ondes de Graffiti, bien sûr que c'est dans la prog avec ce titre, elle est installée à Berlin et cartonne avec déjà plusieurs titres qui tournent dans notre programmation. C'était Cash Cash Exercise sur les bonnes ondes de Graffiti.
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0: Allez, quittons l'Allemagne pour retrouver la capitale, Paris, avec ce groupe qui est très changeant. Oui, c'est un collectif de chanteurs et de musiciens qui viennent de tous horizons et qui se rassemblent pour former un club où chacun joue selon son propre état d'esprit du moment. Oui, c'est très expérimental ce qui nous attend. Le groupe s'appelle Bingo Club et vient de sortir son tout premier EP avec 4 titres au mois de mai dernier. Il s'appelle Bleu Blanc Bingo. Eh bien, Bingo Club nous fait remonter le temps. Et pour ceux qui ont eu l'occasion d'avoir entre les mains une voiture de marque française et qui est assez répandue hein, d'ailleurs sur le territoire, si vous avez eu l'occasion de la conduire ou si vous la conduisez encore, peut-être que ce titre va vous parler.

0: Ah, rien de mieux que la funk pour démarrer le week-end avec les Say She She, un trio féminin basé à New York, composé de Mia, de Sabrina, de Nia. Elles qualifient leur musique, et je suis tout à fait d'accord avec elles, de Discodelic Soul, un savant mélange de disco classique, de funk des années 70, de la soul évidemment, et puis des harmonies vocales que vous avez entendues à l'instant. Alors le nom, leur nom, et c'est d'ailleurs un petit clin d'œil, groupe chic de Nile Rodgers, cet album Silver, sorti en 2023, est une petite merveille. Voilà, je vous invite à tendre l'oreille sur les Say She She avec le titre C'est si bon, du bon funk sur les ondes de Graffiti, funk qui vous attend d'ailleurs tous les samedis soirs entre 18h et 22h, 100% soul et funk sur les ondes de Graffiti, c'est à ne surtout pas louper.
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0: Et si on continuait le voyage direction le Bénin avec ce fameux Bénin international musical, le BIM, qu'on nous avons déjà diffusé sur les bonnes ondes de Graffiti plusieurs fois. Le Bénin international musical fait son entrée officielle dans la programmation musicale de Graffiti. Entrée cette semaine avec ce collectif, projet musical né en 2017 par deux Français. Le groupe s'est donné pour mission de mettre en lumière l'héritage musical des cérémonies et des rythmes vaudoun. C'est le natif du Bénin, qui sont historiquement à la source du courant majeur au XXe siècle, comme le blues, le jazz, le rock et bien sûr l'afrobeat. L'album s'appelle Positif Vaudoun. Il s'agit même du morceau d'ouverture que je vais vous faire écouter, Bénin International Musical, avec le titre Gbali, et c'est bien sûr tamponné par la prog de Graffiti.

0: Slim Paul à l'instant avec Tomorrow Nest. C'est un titre qui nous a attiré l'oreille, oui, avec ce blues, ses dérivés. C'est ce Toulousain Slim Paul qui nous trace bien sa route avec notamment pas mal de dates, de belles tournées à travers le monde avec notamment son groupe Scarecrow. Mais maintenant, il s'est lancé dans une carrière solo et pour cela, eh bien, il nous fait profiter de sa présence en Vendée, à La Roche-sur-Yon ce week-end. Oui, figurez-vous qu'il sera sur scène demain soir au Brouhaha à La Ferrière. La brasserie accueillera le talent de Slim Paul à découvrir donc ce samedi soir à 20h30 au Brouhaha.
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0: Et comme il ne suffit pas, je vous connais, nous en avons deux tous les vendredis soirs à écouter des reprises, des covers, des titres bien retravaillés, notamment par un groupe que nous allons entendre dans quelques instants qui s'appelle Alborosi. On aura également l'occasion de se plonger dans un univers très folk, très bluegrass avec Carolina Chocolate Drops dans quelques instants. Mais c'est juste avant, ouais, Alborosi, ouais, nous propose quelque chose d'assez étonnant. Alborosi, c'est l'un des plus grands artistes de roots reggae italo-jamaïcain et il s'est associé à Ragging Faya, un groupe phare de la scène du renouveau roots en Jamaïque, sur un album qui s'appelle Unbreakable, Alborosi meets the Weller United, où il y a un projet massif, hein, où il collabore directement avec les anciens membres du groupe de Bob Marley, rien que ça. C'est sorti en 2018 avec cette reprise, une reprise très audacieuse, vous allez vous en rendre compte, pour faire une version très reggae, d'une version d'un titre que vous allez reconnaître, évidemment, je ne vous donne pas le morceau, vous allez le reconnaître tout de suite, mais vous allez voir, ça change énormément. Et le deuxième titre de Carolina Chocolate Drops aussi va nous transporter avec un titre des années 2000, très pop, R&B, qui marchait bien au début des années 2000, complètement transformé en titre folk et bluegrass. C'est à découvrir maintenant. Alors sans plus attendre, voici Alborosi avec cette reprise en compagnie de Ragging Faya.

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0: la voix et l'énergie de Carolina Chocolate Drops, ce groupe qui nous vient des États-Unis et qui nous offre cette reprise incroyable de ce titre Hit 'Em Up Style, signé à la base Blue Cantrell. Si vous la cherchiez, voilà, je vous le donne. Si vous avez un blind test ce week-end, ça peut vous servir. Le titre était sorti à la base en 2001, l'original, bien entendu. Celui-ci est sorti en 2010 sur leur album à succès Genuine Negro Records, qui a d'ailleurs remporté un Grammy Awards avec cette version qui, voilà, réinvente totalement ce titre et qui prouve que ce style, voilà, de old time, de bluegrass, c'est pas figé dans le passé et qu'on peut encore s'approprier des titres modernes. C'est ce qu'a fait donc Carolina Chocolate Drops avec Hit 'Em Up Style à l'instant. Et juste avant, on écoutait Alborosie avec cette version reggae raga de The Unforgiven de Metallica. Assez surprenante cette reprise également. Toutes les références de ces titres sont à retrouver dès maintenant sur graffitiradio.fr.
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0: Oui, que ce soit pour les références, mais aussi réécouter vos émissions préférées, notamment La Prog et pourquoi pas Serial Records, ce rendez-vous que nous avons chaque semaine dans la boutique de Vatana en plein centre-ville de La Roche-sur-Yon, sa boutique comme à la radio, qui nous accueille pour fouiller les bacs, essayer de trouver la petite pépite rare où on apprendra un petit peu plus sur des techniques d'enregistrement. Et c'est ce que nous allons faire sans plus attendre avec l'épisode de cette semaine. Nous allons nous intéresser notamment aux albums sessions. Salut Vatana.
2: Salut Bastien.
0: Aujourd'hui dans Serial Records, on va s'intéresser à un album session. Et ça va nous donner l'occasion d'en parler de ces albums-là, parce que on en voit souvent chez les disquaires des disques souvent avec des pochettes très simplistes, parfois blanches, où il y a juste écrit session, voilà, d'enregistrement. Qu'est-ce que ça veut dire exactement? C'est quoi ces disques de session?
2: Eh bien là, en l'occurrence, c'est la MPS Session. Donc, il s'agit d'un double 45 par le groupe strasbourgeoise Steakhouse Rebels. Et la question de la session, là, en l'occurrence, ils sont allés enregistrer dans les mythiques studios MPS, studio allemand très connu des amateurs de jazz, puisque il y a eu de très très beaux disques qui sont sortis sur ce label et enregistrés dans ces studios. La caractéristique, c'est une qualité de son vraiment supérieure, très propre. Et voilà, ce groupe contemporain a décidé d'aller se faire une session d'enregistrement au sein de ses studios et d'en sortir quatre morceaux qu'on retrouve sous la forme de 2 45 tours.
0: Pour les sessions, le mode d'enregistrement est un peu différent que quand on enregistre un album complet ou normal, on va dire entre guillemets. C'est-à-dire que pour un album habituel, on enregistre chaque instrument indépendamment, puis après on regroupe tout. Là, tout est fait en même temps, c'est ça, hein, c'est ça l'idée, c'est tous les musiciens jouent en acoustique et on garde le son qui sort, mais de la totalité.
2: Ouais, en gros c'est ça, on a une dimension un peu live. Bon, après là j'ai envie de dire c'est un peu de la triche, puisque vu que c'est un groupe de jazz, c'est un peu normal quoi de pouvoir enregistrer en live et non pas en session séparée, ouais, effectivement. Mais vraiment là, l'accent sur lequel ils ont insisté, c'est d'aller chercher ce son-là. Et c'est marrant parce que pour les groupes, toujours cette quête du son parfait, donc on va soit rechercher un producteur, soit un studio, soit un lieu en particulier pour pêcher telle ou telle acoustique. Et voilà, donc là, clairement, bon, en frontalier, ils sont dirigés vers l'Allemagne. Et puis, effectivement, pour un groupe contemporain, d'aller un peu taquiner la légende, là, d'aller enregistrer dans les studios MPS, c'est quand même pas mal la classe. Et ça permet de bénéficier de voilà, il y a une plus-value rien qu'au lieu, en plus du son que cela génère, quoi. Voilà,
0: on peut penser à Abbey Road pour l'Angleterre. Bon, MPS, c'est pour l'Allemagne et surtout pour les accros de jazz. Et pourtant, c'est pas forcément du jazz qu'on s'apprête à entendre. Qu'est-ce que tu nous proposes et qu'est-ce qu'on a dans les mains, parce que nous avons non seulement un 45 tours, mais un deuxième aussi juste à côté. De quoi s'agit-il maintenant de ces deux objets? Parle-nous-en.
2: Alors il s'agit donc, on disait, des sessions MPS du groupe qui s'appelle The Steakhouse Rebels, et donc qui est, selon les informations de notre ami Sir Jarvis, un coucou à lui,

0: connexion strasbourgeoise de Sir Jarvis, pour les connaisseurs, pour les amateurs dans le coin. Et donc il s'agit d'un groupe de jazz contemporain. Alors je les connais pas plus que ça, les musiciens, mais Jarvis me confiait que voilà, on est plutôt face à des pointures locales, des mecs qui jouent depuis un certain temps, qui jouent depuis assez longtemps ensemble, et voilà, qui ont des carrières à côté dans la musique, et qui là sont regroupés sous forme de ce groupe-là, et ont décidé voilà d'aller enregistrer, de coucher sur disque ces quatre morceaux en se servant de ce fameux son de chez MPS. Mais on peut le voir sur les magnifiques photos sur les pochettes, les gars sont bien équipés, hein, il y a un peu de matos, et donc voilà, si on prend les 2,45, on peut avoir un peu une sensation, une impression de l'enregistrement, les conditions dans lesquelles ça a été fait, et vraiment voilà, ils se sont attachés à cette dimension live, un ressenti direct quoi.
1: Alors quand on parle de jazz, hein, l'échelle est très grande, hein, ça veut dire beaucoup de choses à la fois, parce qu'il y a plein de styles à l'intérieur du jazz, c'est un peu comme le métal, ça veut tout dire et rien dire en même temps. Là on va partir sur un jazz qui nous emmène dans quelle ambiance, toi qui les as écoutés?
0: Alors on est sur des registres de jazz actuel, donc un jazz qui groove bien déjà, ça faut le dire quoi. Il y a du synthé, il y a des claviers à fond, et ensuite de la guitare, de la basse et de la batterie. Et comme beaucoup de groupes en jazz contemporain, effectivement, on sort des canons de la tradition, du classique. On voit là beaucoup de disques de jazz qui sortent ces dernières années avec voilà des influences électroniques ou hip-hop ou psychédéliques, etc., qui sont complètement assumées et complètement revendiquées, y compris dans de manière formelle dans les morceaux, puisque là sur chacun des 45, il y a un morceau, on va dire ambiance jazz funk qui groove bien. Et sur chacun des 45, il y a un morceau, il y en a un à tendance plutôt house, et là celui qu'on va s'écouter est à tendance plutôt drum and bass. Donc c'est assez marrant de voir comment est-ce que les générations actuelles de jazzmen s'ouvrent à d'autres horizons, et puis on... comment dire, saisit l'opportunité d'aller vers des rythmes un peu plus enlevés, un peu plus speed, un peu plus complexes, et de les adapter au jazz. Et c'est plutôt cool comme démarche, et ça permet de, comment dire, de revitaliser un peu le genre, quoi.
1: Et puis ça, oui, voilà, justement, ça nous donne l'occasion de se rappeler que le jazz est encore bien vivant et qu'il a encore des choses à nous montrer, qu'on a encore des choses à découvrir avec le jazz, parce qu'on pourrait croire, voilà, plutôt classique et que plus rien ne va changer. Non, là, eux, ils nous prouvent qu'au contraire, on peut encore faire des choses avec le jazz.
0: Ouais, complètement, mais j'ai envie de dire un peu comme dans les fin des années 60, début 70, l'apparition du jazz fusion, quoi, le jazz funk ou jazz rock. Voilà, il y a des structures formelles, il y a des classiques incontournables, mais en même temps, il y a toujours eu des musiciens qui ont eu la volonté d'ouvrir leurs oreilles à d'autres influences, quoi. Donc, voilà. D'ailleurs, c'est marrant, je fais le parallèle avec ces années 70 où le jazz rock s'est imposé, etc. J'ai moitié l'impression qu'il y a un retour du jazz rock un peu ces derniers temps. Je sais pas, je pense à le dernier album de Thundercat par exemple, qui est très pop et tout, etc. C'est un super bassiste. On va trouver des accents un peu de jazz rock même sur certains producteurs et tout, etc. Donc ouais, c'est marrant, tout est une histoire de cycle. En tout cas là, voilà, on est face à un groupe de jazz contemporain. C'est bon, pas local parce qu'ils sont pas vendéens, mais bon, voilà, c'est un groupe strasbourgeois, et c'est plutôt cool d'avoir des témoignages en 10 de cette évolution musicale, quoi.

0: un des membres fondateurs du fameux Birdie Nam Nam. Digipone à l'instant sur les bonnes ondes de Graffiti avec Organology. Digipone qui a tout simplement mis le feu hier au village de la Vendée Arctique, au Sable d'Olonne. Il était en concert exceptionnel pour une soirée d'exception hier soir, donc au Sable d'Olonne. Elle a eu l'occasion de remporter sa victoire de la musique avec Birdie Nam Nam. Et puis bien sûr, c'est un virtuose des platines. On l'écoute avec toujours autant de plaisir, surtout qu'il se prépare un nouvel album. Oui, pour Digipone, Basse Culture est prévue pour ce printemps 2026. On tend l'oreille et on attend avec impatience le retour de Digipone.
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0: Et le live de ce soir, avant de se quitter, nous emmène à traverser le temps et remonter jusqu'au début des années 2000 pour célébrer un anniversaire. 20 ans qu'on souffle les bougies aujourd'hui pour l'album mythique, hein, qui a marqué la scène soul rétro avec une écriture et surtout une voix, celle de Amy Winehouse. Back to Black sortait en 2006. Il a complètement redéfini la musique pop soul des années 2000 grâce à son timbre unique, évidemment. Amy Winehouse et sa collaboration avec des personnes comme Mark Ronson ou encore Salam Remy, qui sont nos grands producteurs, un disque qui a tout explosé et qui aujourd'hui est même au registre de Library of Congress des États-Unis. Soulignons son importance culturelle, oui, quand même, forcément. Back to Black, un album rempli de tubes, et forcément, Amy Winehouse la chante sur scène, chante cet album sur scène, et elle l'a notamment fait en 2007 sur l'île de Wight pour le fameux festival de l'île de Wight. Amy Winehouse interprétait Valérie.

0: Ça fait toujours autant d'effet, hein. Moi, ça me met des poils à chaque fois. Amy Winehouse en live sur l'île de Wight, le festival qu'il accueillait en 2007 à la sortie de cet album Back to Black. C'est les 20 ans cette année 2026 de cet album mythique de la soul signé Amy Winehouse. On ne pouvait absolument pas passer à côté de ce pur live de l'île de Wight. C'était Valérie à l'instant sur les bonnes ondes de Graffiti. Go!
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0: On est toujours ému d'écouter la voix d'Amy.

encore des choses à découvrir la semaine prochaine. Promis, le rendez-vous, c'est le même endroit. 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

0: notamment autour de la programmation musicale, et ça, ça nous touche droit au cœur. Mais il y a aussi bien pas mal d'hommages sur des émissions comme Level 42, et ça fait bien plaisir à lire. Continuez d'écrire donc vos messages. Vous avez jusqu'au 10 juin pour jouer et gagner votre t-shirt graffiti sur la page Facebook de la radio. Quant à moi, je vous souhaite une excellente soirée, un bon week-end à l'écoute de nos bonnes ondes. Prochain rencard avec le direct, ce sera tout à l'heure à 20h, comme tous les vendredis soirs. Il s'installe au platine avec sa bande pour nous faire bouger autour du son reggae, raga, dub également. C'est bien sûr MC Edge, Raga Muffin, c'est à partir de 20h en direct et en vinyle. C'est obligatoire pour MC Edge, 100% vinyle dès 20h. Et puis à 22h, n'oubliez pas, on passe en mode dub avec le Tropical Bassmania qui s'installe sur les bonnes ondes de graffiti de 22h à 23h. Le week-end s'annonce donc bon et festif. Je vous le souhaite excellent à l'écoute de graffiti et je vous dis à la semaine prochaine. Ciao, bye.
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bienvenue sur les ondes de Graffiti Radio. Bienvenue dans l'émission Ragamuffin, l'émission 100% vinyle, tous les vendredis sur Graffiti et en rediff le mercredi soir à partir de 22h. Dédicacé Rasti, Selecta, Obi-Wan qui va bientôt venir dans les studios. C'est parti, une session reggae dub que en 45 tours ce soir. Que des good vibes dans l'émission Ragamuffin. Allez, pas de blabla, c'est parti, MCH pour te servir le 100%.

on est bien sur Graffiti Radio dans l'émission Ragamuffin. MC Edge, Robbie One, dédicace à Rasty Selecta.

Dernière demi-heure de l'émission Ragamuffin, Robbie One, MC Edge. L'émission 100% vinyle sur Graffiti Radio à La Roche-sur-Yon.

0: Yeah, c'était l'émission Ragamuffin avec les invités qui sont là dans les studios. Allez, c'était Robbie One MC Edge sur Graffiti Radio, l'émission Ragamuffin.
1: Big up Mel et David. Merci
0: David
1: d'être passé
0: avec nous. La compagnie aussi. Allez, des bisous les auditeurs.
1: Et bonne semaine à vous.
2: Sur

Bienvenue à tous les amis, c'est Fouch Madrigal du Tropical Bass Mania. Ce soir je suis accompagné de Baya, vous êtes en direct des studios des Sables d'Olonne. J'espère que vous allez vous mettre bien. Pour ceux qui veulent, il y a des remixes, il y a des exclus. Et ce soir, c'est Top Shata, Top Denso, La Roche-sur-Yon. Vous êtes avec nous?

Panda. Je suis là pour vous annoncer les prochains DJ sets au mois de juin. Alors note bien, on se retrouve le dimanche 7 juin pour le brunch électro avec Kuka Food, original restaurant from La Roche-sur-Yon. Ensuite, on peut se retrouver au Sable d'Olonne pour l'anniversaire du VNB.

May featuring Sky Eyes. C'est dispo sur toutes les plateformes, les amis. On arrive à la fin de l'émission, on fait la promo locale. Le Belge Conscience Rap, il vient de sortir un nouveau morceau featuring Manly. Ça s'appelle Récital, c'est sur toutes les plateformes. Fracture Sociale, le Belge Conscience Rap, un artiste à suivre de très près. One Love.

totalement vrai, le belge Conscience Rap, featuring Manly, ça s'appelait Récital. On continue avec l'homme qu'on nomme Stico qui nous vient du Nord. Il a dépassé le million de vues. Big up Stico, One Love.

veux choper ce remix, c'est direction Bandcamp, Tropical Bassmania. Va choper ça, fais-toi plaisir. Appuie sur replay, Hotel California.

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